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1: Et bienvenue à vous tous sur le radio de 4B pour l'heure francophone, The French Program. Et vous êtes aujourd'hui en compagnie de Warren en ce beau samedi de septembre. Donc, il commençait à faire chaud la semaine dernière, mais là, le temps a changé un peu. 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Et voilà, nous sommes le samedi, le 12 septembre, et on va parler de quelques sujets. Aujourd'hui, je vais vous parler un peu des centres de données, comme on dit en anglais, les data centers. Et aussi, comme musique, nous avons une variété, mais ce sera plutôt sur les musiques classiques des compositeurs français. Et maintenant, sans plus tarder, je voulais vous réintroduire à cette chanson, cette vieille chanson, pour dédicacer aux mamans du monde entier, aux mamans d'Australie, de Brisbane. C'est Maman de Roméo.

Voilà une très jolie chanson dedicated to the mums, the precious mums around the world. C'est en 1973, mai 1973, que la France succombe à une voix d'or. C'était juste avant la fête des mères. Celle de Roméo, la voix de Roméo, un jeune garçon de seulement 12 ans. Derrière ce pseudonyme romantique se cache Georges Brise, un enfant star qui va instantanément bouleverser les hit-parades avec son tout premier 45 tours intitulé simplement Maman. Écrit par Claude Carrière et composé par Jim Lariaga, ce titre tendre et innocent devient un véritable raz-de-marée. Le disque s'arrache à près de 900 000 exemplaires, propulsant le jeune interprète au rang de phénomène de société. Bien plus qu'un simple succès commercial, cette chanson est devenue l'hymne intemporel de l'amour filial berçant toute une génération. Après ce sommet, Georges a continué sa vie loin des projecteurs avant de surprendre le public 52 ans plus tard en tentant l'aventure dans l'émission The Voice en 2025. Une preuve que les grandes chansons, tout comme l'amour d'une mère, ne s'effacent jamais. Voilà, c'était Maman de Roméo. Ben, on va continuer maintenant. On va vous parler un peu des data centers. C'est un peu le sujet d'actualité en ce moment. Il y a pas mal d'informations sur ça, sur le net et sur les réseaux sociaux. Mais aussi, moi, je voulais vous parler un peu est-ce que un data center ou un centre de données près de chez vous, est-ce que c'est une opportunité ou une menace pour l'Australie? C'est un sujet qui pourrait paraître très technique, mais qui pourrait bientôt concerner votre quartier, votre facture d'électricité et même vos ressources en eau. Ces immenses bâtiments remplis de serveurs sont devenus des usines du numérique. Ils font tourner le cloud, les plateformes de streaming et surtout l'intelligence artificielle. Et en Australie, leur implantation explose. Depuis 2 ans, les annonces se multiplient. Melbourne, Sydney, maintenant Brisbane, des campus de 150 à 300 mégawatts, parfois plus grands qu'un stade. Des acteurs comme AWS, c'est-à-dire Amazon, Google, Microsoft, NextDC, investissent massivement. Pourquoi? Parce que l'IA générative, celle derrière ChatGPT ou des modèles de vision, demande une puissance de calcul gigantesque. Et cette puissance, il faut bien l'héberger quelque part. L'enjeu, l'électricité. Un data center, c'est un ogre énergétique. Pour vous donner une idée, un campus hyperscale peut consommer autant qu'une ville entière comme Ballarat ou Cairns. Les hyperscales, c'est plutôt en Amérique. Aujourd'hui, les data centers représentent déjà 4% de la consommation d'électricité australienne. Et selon l'autorité Australian Energetic Market Organization, l'AEMO, on pourrait atteindre 8% d'ici 2030. Le problème, ce n'est pas seulement produire l'électricité, c'est acheminer cette électricité. Dans certaines zones, comme à l'ouest de Sydney, les réseaux sont déjà sous tension. Et on a vu ailleurs dans le monde des situations où la présence des data centers a bloqué la construction de nouveaux quartiers résidentiels ou retardé l'électrification des ports. Autre enjeu, l'eau, un sujet explosif en Australie. Contrairement à l'Europe, l'Australie est un pays structurellement sec. Or, certains systèmes de refroidissement utilisent des millions de litres d'eau par jour.
les régions les plus exposées. Western Sydney, régulièrement en restriction. Perth, dépendante du dessalement. Adelaide, où les nappes phréatiques sont fragiles. Les autorités commencent à pousser des solutions plus vertueuses, comme le refroidissement sans eau, le free cooling dans les régions plus fraîches, comme la Tasmanie, la récupération de chaleur pour alimenter des réseaux urbains. Mais ces solutions ne sont pas encore généralisées. Troisième enjeu, le foncier, c'est-à-dire la terre, en Australie, real estate. Un data center hyperscale, c'est 20 à 100 hectares. Il faut être proche de la fibre, d'un poste électrique et d'un terrain stable. Résultat, dans l'ouest de Melbourne et au nord-ouest de Sydney et au sud de Brisbane, les terrains industriels deviennent rares. Les data centers entrent en concurrence avec la logistique, les entrepôts, les projets de logement. Les États encouragent l'utilisation des friches industrielles, mais elles sont elles aussi convoitées. Quatrième enjeu, l'acceptabilité locale. L'avis des communautés australiennes sont partagés parce qu'ils pensent que les bénéfices sont l'emploi dans la construction, l'attractivité pour les entreprises numériques et le développement des écosystèmes artificiels pour l'intelligence artificielle, pour que nous puissions supporter tout ce que nous travaillons, ChatGPT, etc. Mais les inquiétudes, le bruit, la consommation d'eau, la pression sur les réseaux électriques et d'autres réseaux, faible nombre d'emplois permanents, parce que les data centers n'ont pas besoin d'autant de personnes pour y travailler, ce sont les machines qui y travaillent, et la manque de transparence sur l'impact environnementaux. Les États exigent désormais des études d'impact plus strictes, mais la confiance n'est pas toujours au rendez-vous. Alors, bonne ou mauvaise nouvelle? Comme souvent, ça dépend. Les data centers sont indispensables à l'économie numérique. Ils peuvent attirer des investissements, créer des emplois et renforcer la souveraineté numérique de l'Australie. Mais ils posent aussi des questions fondamentales. Comment répartir l'électricité entre l'intelligence artificielle, les logements, les transports? Peut-on se permettre de consacrer des millions de litres d'eau à des serveurs? Ou installer des infrastructures sans sacrifier des terrains précieux? Et surtout, quel usage numérique voulons-nous vraiment développer? Les data centers sont des monstres en matière d'énergie et d'eau. Ce sont des infrastructures puissantes, utiles, mais exigeantes. Et leur développement en Australie doit être planifié, régulé et surtout discuté avec les citoyens. Parce qu'au fond, la vraie question est simple. Quelle place voulons-nous donner au numérique dans l'allocation de nos ressources naturelles? Le numérique n'est pas une fatalité. C'est un choix. Et comme tout choix collectif, il mérite un débat public. Parce qu'au fond, la question n'est pas de savoir combien de data centers nous pouvons construire, mais quelle société numérique nous voulons bâtir. Voilà, une question à penser. Il y a des bénéfices, mais aussi il faut penser aux conséquences. Ben, on va continuer avec d'autres chansons. Maintenant, on va dans le classique, dans les chansons classiques. Y a pas mal de compositeurs français qui ont fait des sublimes morceaux. Et on va commencer par Forêt. Forêt qui a composé « Après un rêve ».

Voilà, c'était Après un rêve de Gabriel Fauré, qui reste l'un des œuvres les plus bouleversantes de la musique classique française. Cette œuvre, courte pour piano et voix, adaptée d'un poème italien, capture avec une immense délicatesse la vulnérabilité du désir humain. L'histoire est aussi simple que déchirante. Un homme rêve d'un amour passionné et radieux, s'envolant dans les étoiles avec l'être aimé. Mais vient le moment le plus cruel, le réveil. Fauré n'a qu'une trentaine d'années lorsqu'il écrit cette pièce, mais il parvient déjà à saisir toute l'amertume d'un paradis perdu, une œuvre si puissante qu'elle a été transcrite pour toutes sortes d'instruments, du violoncelle au violon, prouvant que certains rêves sont bien trop beaux pour qu'on les fasse disparaître. Et bien sûr, la France a donné naissance à certains des compositeurs les plus influents de l'histoire. Il y a les compositeurs qui ont créé des œuvres magnifiques. Si la musique séduit immédiatement et utilise les couleurs instrumentales avec finesse d'un style atmosphérique ou plutôt expressif, il y a de fortes chances qu'il s'agisse d'une œuvre d'un compositeur français. Ces derniers chercheront rarement à atteindre les sommets lyriques à la manière des Beethoven. En effet, si un musicien français s'intéresse à la tradition austro-allemande, il a tendance à préférer les pré-romantiques, en particulier l'expressivité suave et discrète de Mozart, ou la fantaisie d'esprit de son collègue Head. Et on enchaîne avec une autre chanson classique d'un compositeur français. Cette fois, c'est avec deux voix de Delibes, duo des fleurs, Flower Duet.

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1: Voilà, vous êtes toujours sur le radio de 4B et on a écouté le duo des fleurs qui a été composé pour l'opéra Lakmé en 1883 par Léo Delib. Et c'est l'un des moments les plus célèbres, sensuels et envoûtants de toute l'histoire de la musique. Au début de l'acte, sous le soleil brûlant de l'Inde, la jeune prêtresse Lakmé et sa servante Malika descendent vers une rivière sacrée pour cueillir des fleurs. Ce qui ne devrait être qu'une scène de transition devient un instant suspendu, un pur miracle vocal. Les voix de soprano et de mezzo-soprano entrelacent avec la fluidité absolue, imitant la fraîcheur de l'eau et le parfum du jasmin. Derrière cette harmonie parfaite se cache pourtant une tension dramatique invisible. C'est le calme avant la tempête, un instant de paix pur juste avant que le destin ne bascule et que la tragédie ne frappe. Ce morceau est si universellement beau qu'il a largement dépassé les frontières de l'opéra. Du cinéma à la publicité de luxe, sa mélodie incarne aujourd'hui encore l'élégance absolue et l'évasion, un voyage sensoriel de 3 minutes qui, en un instant, nous plonge dans un rêve d'exotisme. Et maintenant, on va écouter une autre chanson, celle de Jules Massenet. Donc, c'est une chanson qui va arrêter le temps. La méditation de Thaïs par Jules Massenet en français. Ça a été composé pour son opéra Thaïs en 1894. Et cette pièce n'est pas simplement un intermède. C'est un pivot dramatique fascinant. Au milieu de l'acte 2, le rideau tombe. Le moine Antanéel vient de presser la plus belle courtisane d'Alexandrie, en Égypte, de renoncer à sa vie de plaisir. Seul face à son miroir et à son destin, Thaïs hésite, bascule et choisit finalement la rédemption. Cette transformation spirituelle invisible, Massenet la confie à un violon solo, enveloppé par les deux arpèges d'une harpe. La mélodie s'élève, pure et fragile, avant de s'envoler dans un élan d'une infinie tendresse. En quelques minutes, la musique réussit l'impossible, rend audible le passage du tumulte profane à la paix intérieure absolue, et devenu un chef-d'œuvre universel bien au-delà des théâtres lyriques, cette méditation reste une parenthèse suspendue qui continue de bouleverser les cœurs. Une œuvre à écouter les yeux fermés. Méditation de Thaïs.

Et voilà, jolie chanson de belle, belle musique de Jules Massenet. Méditation de Thaïs. Il y a aussi des morceaux qui n'ont pas besoin de mots pour nous faire voyager. Maintenant, installez-vous confortablement, fermez les yeux. Nous partons ce soir sur les étoiles avec le chef-d'œuvre de Claude Debussy, le mythique Clair de lune, composé tout à la fin du 19e siècle. Cette pièce est une révolution. Debussy ne cherche pas à vous raconter une histoire rigide. Il peint avec son piano, il capture l'éphémère, le reflet de la lune sur l'eau, la fraîcheur de la nuit, le silence qui s'installe. C'est de l'impressionnisme musical à l'état pur. À la fois mélancolique et profondément apaisant, ce morceau a traversé le temps, du cinéma d'avant-garde au plus grand blockbuster de Hollywood. Alors, oubliez le tumulte de la journée, place à la poésie, place à la nuit, voici Clair de lune.

Voilà, c'était Clair de lune de Claude Debussy. Donc, qui est Claude Debussy? Il est né en 1862 dans une famille modeste près de Paris. Le jeune Claude n'est pas un enfant sage. Entré au conservatoire à seulement 10 ans, il exaspère ses professeurs. Pourquoi? Parce qu'il refuse de suivre les lois de l'harmonie traditionnelle. Pour lui, la seule règle, c'est son propre plaisir auditif. Considéré comme le père de la musique impressionnante, même s'il détestait ce mot, Debussy ne veut pas raconter d'histoires rigides. Il préfère peindre des sensations, le vent, la mer, la lumière. C'est à lui que l'on doit le mythique Clair de lune que vous venez d'entendre. Et l'autre chanson, le révolutionnaire prélude à l'après-midi d'un faune. Côté vie privée, c'est un bohème. Passionné d'art japonais, au caractère bien trempé et aux amours tumultueuses. Il s'éteint en 1918, en plein cœur de la Première Guerre mondiale, laissant derrière lui une œuvre qui aura ouvert la porte à toute la musique moderne. Maintenant, on enchaîne avec notre musique, la musique de Camille Saint-Saëns, concerto pour piano numéro 2. Nous sommes en mai 1868. Saint-Saëns, pianiste virtuose et compositeur de génie, écrit cette œuvre en un temps record, seulement 17 jours. Son ami, le célèbre pianiste russe Rubinstein, cherche une œuvre à diriger pour ses débuts à Paris. Saint-Saëns relève le défi, compose d'un trait et tient lui-même la partie de piano lors de la première. Résultat, un choc absolu pour le public de l'époque. Ce concerto est unique en son genre. Le pianiste et compositeur Stojowski résumera d'ailleurs l'œuvre avec une formule devenue mythique. Il commence par Bach et finit par Offenbach. Et c'est exactement ça. Le morceau s'ouvre dans la gravité presque religieuse d'un prélude de Bach, traverse un scherzo d'une légèreté scintillante pour s'achever dans une tarentelle finale totalement effrénée et sauvage. Et c'est brillant, cette virtuose, et ça ne laisse pas aucun répit à l'interprète. Piano concerto numéro 2.

Voilà, piano concerto numéro 2 de Saint-Saëns. On va maintenant reparler un peu sur ce qu'on disait au début sur l'intelligence artificielle qui maintenant fait face à sa facture énergétique. J'ai lu un article sur Australian Broadcasting Corporation, ABC. Et un article assez intéressant sur ce qui se passe en Australie sur les data centers. Les centres de données, c'est-à-dire les data centers, qui sont destinés à faire fonctionner l'IA, l'intelligence artificielle, pourraient échapper aux futures restrictions sur l'eau et l'électricité, qui est assez inquiétante. La raison est simple, les nouvelles règles envisagées par le gouvernement ne devraient pas s'appliquer rétroactivement aux projets déjà approuvés. Une analyse des dossiers d'urbanisme et des documents publics publiés par les entreprises révèle qu'au moins 27 centres de données ont été autorisés. Mais encore en construction ou en attente de travaux, qui représenterait une capacité électrique cumulée d'au moins 3,3 gigawatts. À titre de comparaison, les 162 centres actuellement en activité dans le pays totalisent environ 1,5 gigawatts. Donc, ça pourrait tripler avec ces 27 centres. Ces 27 data centers. La nouvelle génération de ces installations s'annonce donc beaucoup plus imposante et beaucoup plus gourmande en énergie. Plusieurs projets sont prévus dans l'ouest de Sydney, de Melbourne, mais dans pas mal de régions aussi, comme vous le savez, qui en principe doivent être proches des parcs éoliens, solaires et des batteries. Le gouvernement d'Anthony Albanese souhaite établir des normes nationales d'ici le début de 2027. Les data centers devraient notamment financer de nouvelles capacités d'énergie renouvelable, prendre en charge les coûts de raccordement au réseau, limiter la consommation d'eau et être construits dans les zones jugées appropriées. Mais ces règles ne concerneraient pas les projets déjà approuvés ou en cours de construction. Le Premier ministre a reconnu qu'il serait difficile d'imposer, après coup de nouvelles normes à des installations déjà conçues. Il affirme toutefois que les centres actuellement en chantier sont généralement de taille plus modeste. Cette perspective inquiète certaines populations locales. À l'ouest de Sydney, il y a pas mal de gens qui dénoncent l'impact potentiel de ces infrastructures. Les écologistes réclament un moratoire sur la construction de nouveaux centres jusqu'à l'adoption des nouvelles normes minimales. Et la sénatrice travailliste et écologiste Sarah Hanson-Young dit que des règles qui ne s'appliqueraient pas aux projets déjà autorisés seraient largement insuffisantes. L'industrie, de son côté, assure qu'elle prend déjà des mesures pour construction de nouveaux centres jusqu'à l'adoption des nouvelles normes minimales. Et la sénatrice travailliste et écologiste Sarah Hanson-Young dit que des règles qui ne s'appliqueraient pas aux projets déjà autorisés seraient

L'Australie reste attractive pour les entreprises technologiques, notamment en raison de sa stabilité politique et de la sécurité de ses infrastructures. Et derrière cette course à l'investissement se pose une question essentielle. Qui doit payer le prix matériel de l'intelligence artificielle? Car derrière les logiciels, les assistants virtuels et les services automatisés, se trouvent des bâtiments gigantesques qui consomment de l'électricité, de l'eau et des terrains. L'Australie veut attirer des milliards de dollars promis pour le développement de l'IA, mais elle devra aussi convaincre sa population que cette transformation industrielle se fera dans l'intérêt collectif et pas au détriment des ressources locales. Donc une belle challenge, un grand défi pour l'Australie et pas juste l'Australie, plusieurs pays à travers le monde. Quand il y a du changement, il y a toujours des conséquences, mais on espère qu'on va sortir vivant ou mieux à l'autre côté, de l'autre côté de ce défi. Mais on va continuer avec une autre chanson classique par un compositeur français. Cette fois-ci, c'est de Satie. Satie qui a composé Gymnopédie numéro 1.

Et voilà, nous sommes arrivés à la fin de notre émission. On a parlé de plutôt des data centers, des centres de données, ce phénomène actuel qui va affecter notre vie de tous les jours pour le meilleur, j'espère. Et donc, on va maintenant finir l'émission, terminer l'émission. Et avant de terminer, on aura Marie-Hélène la semaine prochaine à l'antenne. Et aussi, la prochaine émission à la radio de 4B sera en langue Telugu, in the Telugu language. Ben, on termine avec une dernière chanson assez classique, qui est Concerto pour une voix de Saint-Preux, qui est sorti à l'été 69. C'est un chef-d'œuvre assez audacieux où la voix humaine remplace l'instrument soliste. C'est porté par les vocalistes spectaculaires de la chanteuse Danielle Licari. Et cette mélodie, au du temps, fusionne la rigueur du classique et la liberté de la pop. Le succès fut foudroyant avec plus de 3 millions de disques vendus à travers le monde, gravant à jamais ce morceau dans l'histoire de la musique. Voilà. Saint-Preux, concerto pour une voix et à bientôt.